Un super bon vendredi soir à vous et surtout un super bon début de week-end à vous. C'est Drizzon qui est là. On est ensemble jusqu'à minuit. On va se parler aussi demain et dimanche. Donc, on sera en mesure de pouvoir s'accompagner comme ça, là, hein, le matin et le soir pour le week-end. Merci de nous écouter. 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

un super bon vendredi soir à vous et surtout un super bon début de week-end à vous. C'est Drizzen qui est là. On est ensemble jusqu'à minuit. On va se parler aussi demain et dimanche. Donc, on sera en mesure de pouvoir s'accompagner comme ça, là, hein, le matin et le soir pour le week-end. Merci de nous écouter. 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

Je trouve ça vraiment très cool comme initiative. C'est une nouvelle application de partage d'objets entre voisins qui débarque à Victoriaville. Ça arrive souvent, hein? On fait des travaux à la maison, on a besoin d'un outil, au lieu de l'acheter, puis après ça, ça reste dans le cabanon parce que le projet est terminé, hein? On peut l'emprunter, ça peut être des jeux et tout ça. Vraiment cool, avec Partage Club d'ailleurs. Il y a notre journaliste Claude Marquis qui y va d'un article complet que je vous invite à aller lire dès maintenant sur monvicto.com.

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prenez quelques minutes en début de journée comme ça pour aller faire un tour sur le site vic.to dans la section « Quoi faire à Victo aujourd'hui ». Vous pouvez filtrer par date et tout ça. Et le premier événement, la première affaire qu'on voit, c'est la vente de biscuits du cœur au profit de la Fondation À Notre Santé. C'est une initiative des pâtisseries de Coralie. Donc, on fait ça aujourd'hui, là. D'ailleurs, ça fait partie des activités. Vic Pointeau, question d'en savoir un petit peu plus. Et on...

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un excellent samedi matin à vous. Merci beaucoup de partir votre journée à Hit Country 95.7. C'est super gentil. Moi, c'est Jason. Je vous accompagne. Et peu importe où vous êtes, là, à la maison, au travail, sur la route, sur le web, à nous écouter hitcountry957.com. Je vous dis merci et surtout, je vous souhaite une très, très belle journée.

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trouve ça vraiment très cool comme initiative. C'est une nouvelle application de partage d'objets entre voisins qui débarque à Victoriaville. Ça arrive souvent, hein? On fait des travaux à la maison, on a besoin d'un outil, au lieu de l'acheter, puis après ça, ça reste dans le cabanon parce que le projet est terminé, hein? On peut l'emprunter, ça peut être des jeux et tout ça. Vraiment cool, avec Partage Club d'ailleurs. Il y a notre journaliste Claude Marquis qui y va d'un article complet que je vous invite à aller lire dès maintenant sur monvicto.com.

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7: Deuxième week-end du mois de juin. Alors, en ce samedi 13 juin 2026, c'est les 9h précises. T'es de bonne humeur, t'es en pleine forme. Alors, Danny Côté qui reprend sa place au micro de It Country. De week-end en week-end pour te jaser de tes vedettes préférées avec en plus que le meilleur de la musique. Alors, on est ensemble maintenant jusqu'à 13h. Dorénavant, ben oui. Alors, comment ça se passe chez vous, toi qui es présentement en mode travail, t'es présentement encore sur la route ou encore t'es présentement en mode relaxation, encore en pyjama à prendre ta belle dose de country, ben tu vas triper avec moi, c'est sûr, sûr, sûr, d'ici à 13h. Je te réserve dans un instant Kane Brown avec Heaven, mais pour l'instant, un artiste américain qui est en grande tournée mondiale, peut-être, je dis bien peut-être, un passage, ce serait malade, cet automne ou encore à l'hiver 2027 au Québec. Alors, il nous chante « One and Cigarettes », voici Morgan Wallen.

0: Depuis le mois d'avril, il nous a offert un tout nouvel album qui est présentement en vente sur toutes les bonnes plateformes également, comme c'est présentement la grande tendance. Le vinyle a même sorti une édition bien spéciale de vinyle de son plus récent album. C'est le Canadien Auburn Regling qui était en vedette avec Taillight Distance. Celui qui s'apprête à chanter dans quelques secondes sera de passage ce soir à Sainte-Marie au Festival sportif et nous chante son hit La Sainte-Paix. Voici maintenant Philippe Tremblay.
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Il a quand même un été grandement chargé côté prestations, autant ici au Québec qu'en France, mais aussi entre-temps, il fait des fois des remplacements dans la comédie musicale Notre-Dame de Paris en Chine. Ben voyons donc, ben non, c'est un gars qui n'arrête jamais. Alors, Philippe Tremblay qui a chanté La Sainte-Paix, bon samedi avant-midi. Je te rappelle en plus que t'es en plein cœur d'une super séquence et dans quelques instants, la vedette qui remporte un important succès, mais également aussi des fois qu'il y a des petites perfusions de rage dans sa vie personnelle et ça se ressent également sur scène. Tu dis, ben voyons, c'est quoi cette affaire-là? Alors, Zach Bryan s'amène avec Avi Heiss, mais si je te dis We Can Always Move On, oh oui, tout en douceur, voici Causeway. 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

0: On vous offre de week-end en week-end que le meilleur de la musique country. Une autre belle preuve dans cette super séquence avec celui qui a vraiment la cote auprès de votre cœur. Trippeux, trippeuse. Alors, c'est Jelly Roll qui a chanté I Am Not OK. Et le prochain à chanter, mes amis, va nous offrir à compter du mois d'octobre son troisième album en carrière. Et là, ben maintenant, il nous met une petite touche de musique pop dans sa musicalité assez accrocheuse. Merci. Il nous chante Si j'avais su. Voici maintenant la belle nouveauté avec Francis de Grandpré.
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0: On l'a découvert ici à Hit Country avec son premier hit, Si demain n'existait pas, c'est son deuxième et qu'on s'est offert au courant des derniers instants. Donc, Déclate qui a chanté dans le chat. Salutations, vous autres qui êtes présentement en mode camping ou encore en mode chalet bien branché à l'une ou l'autre de nos cinq fréquences. Et quelques messages et au détour, Thomas Huet chante avec Jordan Davis, leur hit de l'heure.
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On va faire un détour par le Québec et mes amis, tu dis « Ah ouais, ah ouais, à quel endroit performance attendue à Trois-Rivières le 1er juillet prochain dans le cadre du Festivois pour la toute première grande soirée country qui nous réserve. Donc, Ernest qui a chanté avec Lenny Wilson, Would If I Could. Benny Jones chante maintenant Mado. »

0: chanteur des îles de la Madeleine, qui a bien sûr envahi vos ondes radio en parlant de Benny Jones et qui a chanté Mado. Et tiens, ben, salutations à toutes les Mados partout à travers la province qui prennent leur belle dose de country bien branchée à l'une ou l'autre de nos cinq fréquences. Encore, tu nous écoutes également via notre site internet, lehitcountry.com. Hey, Post Malone s'amène dans un instant avec Blake Shelton, Pour Me a Drink. Mais avant tout ça, on va se rappeler de bons souvenirs, mes chers amis. Je vous replonge cette fois-ci en l'année 2012. Voici maintenant ce classique de Tim McGraw, Truck. Yeah, bon samedi.
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0: Elle nous a offert en avril dernier son plus récent album. Alors, Carrie Kent, qui a chanté avec Cole Wetzel, c'est-tu assez incroyable comme chanson, ça, dans votre samedi? Rocky Mountain Low, on s'en va déjà vers la 10e heure. Tu dis, hey, pas déjà. Ben oui, je sais. Ça passe tellement vite le temps en bonne compagnie. Et je te réserve un bon petit rythme dans ça, mes chers amis. Et voici Good Time avec Zach Chico et Benjamin.
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Il va faire un détour par le Québec. Cancan, performance attendue à l'Assaut à Montréal. Eh bien, le 15 août prochain, deuxième visite pour lui en terre québécoise. Alors, encore une fois, on va lui faire un accueil de feu comme il l'aime. Il le mérite tellement. Alors, c'est John Pardee qui a chanté Your Heart or Mine, la danse de l'an de veille. Voici maintenant les Fils de Diable.

0: Alors, c'est à compter de cet automne que le band québécois Les Fils du Diable vont nous proposer quelque chose de nouveau. Avez-vous hâte? Parce qu'encore une fois, ils ont fait un détour par le studio d'enregistrement au courant des derniers jours. Ils ne chôment jamais et non jamais. Un band à voir en show, c'est assez incroyable l'énergie qu'ils ont en parlant de Rob, Marc et bien sûr de François. En réserve musicale, dans quelques minutes, Dane Brody avec The Reckless. Quel duo de feu! Alors, ils vont chanter Ride, Can't Help Myself. Voilà, mais pour l'instant, voici Ride, Ride, Ride avec George Burge.
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Ça me tentait de vous faire chanter également, ça me tentait de vous faire danser avec cette bombe tellement accrocheuse. Elle est toujours en pleine tournée américaine. J'aimerais ça le revoir au Québec, sait-on jamais. Je me croise les doigts fort, fort, fort. Je suis un grand, grand fan de ce chanteur américain, Morgan Wallen, qui a chanté Love Somebody. Ça fait déjà une semaine qu'il nous a proposé une toute nouvelle chanson. La voici, Rêve Rétro avec Ariane Simard. Je me

0: sera de passage ce soir à Ayerscliff au Rodéo en Estrie. Alors, un endroit en plus, c'est son coin de pays. Ben oui, Sandrine Hébert qui a chanté à Garde-Fou à presque déjà à 10h30 dans votre samedi avant-midi. Don't Tell On Me, le hit de l'heure de Jason Aldean. Ça s'en vient au détour. Mais avant tout ça, Fall In Love, Bailey Zimmerman.
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Au courant de la dernière semaine, il a dû faire une mise au point sur le web en disant de démentir la fausse rumeur qui circule à son sujet en disant que peut-être qu'il était séparé avec sa conjointe Gwen Stefani. Ben non, parce que bien sûr, Gwen est présentement en résidence permanente à Las Vegas et pour sa part, elle est présentement en grande tournée américaine. C'est pour ça qu'on les voit moins ensemble depuis un certain temps, mais ils ne sont pas séparés. Au contraire, ils sont toujours aussi en amour par-dessus la tête. Mais travail oblige, on le comprend très bien. Blake Shelton qui a chanté « Stay a country or die trying ». La vérité, voici Alex Légaré.

0: sur cette chanson, il a eu l'aide d'un certain Vince Lemire. Et dès que tu sais cette information-là, tu te dis « Ah oui, ça s'entend musicalement parlant, l'influence musicale de Vince là-dedans. » Alors, c'est la carte de visite de Alex Légaré qu'on s'est offert avec La Vérité à surveiller en plus pour début d'année 2027. Eh bien, Alex nous prépare un premier album en carrière. Vraiment très, très, très prometteur. J'ai pour toi en réserve musicale la Québécoise qui chante en anglais Savannah Jade avec More Like It. Ça, c'est complètement malade. Ils sont de passage à Saint-Victor le mois prochain, mais pour l'instant, grosse, grosse bombe de l'or qui t'accroche pas mal le cœur. Sleepless in a Hotel Room, voici Luke Combs.
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0: le Canadien Aaron Goodwin avec Country Dance. Un petit goût pour vous faire danser toi qui est présentement en mode ménage à l'écoute de Hit Country Weekend. Alors, on est ensemble jusqu'à 13h. Voici une belle de son répertoire, auteur, compositeur, interprète. Voici Carl Cadorette avec ta vieille guitare.
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11: Doublé de la 11e heure, met en vedette aujourd'hui une chanteuse américaine qui a eu 27 ans le 3 mai dernier, originaire de l'Alabama. Je peux vous dire une chose, elle a vraiment la cote auprès de votre cœur amoureux, amoureuse de bonne musique country. Mais elle a quand même un caractère assez fort dans le domaine de la musique. Elle ne se laisse rien imposer si elle ne donne pas son OK. On la comprend très et très, très bien. Je parle de qui? Je parle de la très célèbre Ella Langley, mes amis, qui sera en doublé de la 11e heure aujourd'hui dans votre samedi. Donc, je te réserve dans quelques instants, bien sûr, son méga hit planétaire. On peut pas passer à côté de ça, le Chosen Texas. Mais pour l'instant, sa plus récente, voici Be Her, doublé avec Ella Langley.

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C'est Cancancan, ben le vendredi 28 août prochain, alors qu'il va se produire du côté de la 11e édition du Festival Country Lébinière. Les billets sont présentement en vente, voilà, sur countrylébinière.com. Jordan qui a chanté Barnon. Peut-être demain. Voici maintenant la musique de Gab Forêt. Passe un bon samedi.

0: a fait un beau cadeau le mois passé en nous proposant son deuxième album en carrière. Alors, c'est Gab Forêt qui a chanté « Peut-être demain ». Comment ça se passe chez vous? Ça passe vite le temps. Je vous comprends très et très, très bien. Et je te rappelle que tu es en plein cœur d'une super séquence. Et Connor Smith s'amène avec Creek, Will Rise. Et le band qui s'apprête à prendre d'assaut les ondes. Ben, ils vont clôturer l'édition numéro 5 de l'assaut à Montréal le 16 août. Prochaine performance attendue à compter de 21h30. Voici Mumford & Sons avec Chris Stapleton avec leur bombe « Here ».
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Un autre duo tellement accrochable dans le domaine de la musique country, Riley Green, qui a chanté avec Ayla Langley, Don't Mind If I Do. Et le prochain artiste à chanter dans quelques secondes nous a offert hier un beau cadeau en nous proposant une toute nouvelle chanson tellement accrocheuse qui a pour titre Astro. Voici sa carte de visite chez nous avec droit devant, place à la musique de Lex Rose.

0: Procurez-vous son premier album en carrière qui a pour titre Pour me trouver, qui est présentant en sachet dans le magazine Echo Vedette Country, qui est présentant en vente dans tous les bons kiosques à journaux à travers la province. Alors, c'est Joël Vogue qui vient de conclure cette autre super séquence avec Libre et Vivant. Et dans quelques jours, vous pourrez entendre également cette belle nouveauté qui a pour titre Loin. Alors, encourageons les artistes de chez nous. Au détour de ces quelques messages, ce grand nom de la chanson country qu'on adore, Chris Stapleton.
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Excellent samedi avant-midi au son de la meilleure musique country. Voici un band qui a eu la chance de se produire leur week-end passé dans le cadre du CMA Fest aux États-Unis. Voici le Blowage Band avec un de leurs grands succès en carrière. Il y en a quand même pas mal de hits derrière la cravate. Voici Chasing Sunset.

Quelle chanson tellement accrocheuse dans votre samedi à l'approche de l'heure du lunch avec le Blurbridge Band qui viennent de chanter Chasing Sunset, version en francophone. Ils sont de passage ce soir en Ontario à Castleman au Spider Country and Rock et puis également sont de passage le 10 juillet prochain à Cavendish au Beach Music Festival qui attire les foules de partout, partout à travers le monde. Alors voilà pour les prochaines présences sur scène pour un band de chez nous. En réserve musicale, dans un instant, George Burge avec Luke Bryan. Mais si je te dis Morgan Wallen, voici Thinking About Me. Bon samedi. 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

0: C'est un des deux membres de la formation Florida Georgia Line qui nous a fait un beau cadeau la semaine passée lors de leur présence et surprise aussi MFest et nous prépare en plus pour bientôt des nouvelles chansons complètement malades pour les fans de Florida Georgia Line. Alors c'est Tyler Hubbard qui a chanté Dancing in the Country. À la bonne place, voici Vince Lemire.
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0: C'est à compter de la fin du mois de juillet prochain qu'il va nous proposer un quatrième album en carrière. Il sera même de passage au Québec. Chabosic a chanté un bar song. Ben oui, c'est de passage à la Place Belle de Laval le 24 septembre prochain. Les billets sont présentement en vente sur le evenco.ca. Il n'y a pas juste le rhum. Voici maintenant Alex et Caro.
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0: Oh, que ça sent bon chez vous à l'heure du lunch. Ben oui, avec en plus une petite dose de musique country, ça fait toujours du bien. Avec ce duo de Bonne Aventure, Alex et Caro, à qui on chantait Il y a pas juste le rhum. Puis là, on attend avec impatience, peut-être pour cet automne, quelque chose de nouveau de leur part. Le Canadien Nate Haller s'amène avec un de ses grands succès en carrière, l'une de ses premières également dans le domaine, Ain't Like Me, mais pour l'instant, un artiste qui a vraiment la cote, là, c'est assez capoté. Et sur le passage à l'assaut au mois d'août, un passage également à Saint-Tite au Festival West en septembre. Il chante sa belle ballade World Change Me. Place à Max McNow.
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Et là-dessus, la voix de ce chanteur-là, c'est assez incroyable. Chris Young avec Raised on Country. Voici maintenant un gars de chez nous qui a fait un passage également il y a quelques années à l'émission La Voix. Il me chante « Je pars pas sans toi », chanteur de Québec. Voici David Paradis.

0: On pouvait pas demander mieux pour bien conclure cette autre super séquence. Après, c'est déjà à 12h30 avec les gars du Nord et qui ont chanté « Je m'en vais par là ». On s'en va vers là, vers quelques messages. Et au détour, la musique va reprendre sa place. Ben oui, on ne changera pas la bonne formule gagnante. Taka Wetmore ouvre la prochaine séquence avec sa méga bombe de l'heure qui joue partout, partout. Brunette, restez bien branchés.
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1: On prépare dans quelques jours une nouvelle collaboration avec la formation Low Cash. Alors, c'est Parmalee qui vient de chanter Cowgirl. Et comment ça se passe chez vous, cher Cowgirl, dans votre samedi? Ça se passe toujours bien. Voici Francis de Grandpré et Kevin Parent.

0: La décennie 90 est en vedette avec ce classique chanté originalement par Kevin Parent, reprise de belle façon par Francis. En plus, également, on peut entendre la voix de Kevin là-dedans, assez surprenant. Alors voilà, les deux compères sont chantés Father on the Go. Depuis hier, c'est présentement en vente sur toutes les bonnes plateformes. Un style musical qu'on appelle le Yak Rock. Leur nouvel album, The Kate Urban, incluant 10 reprises avec une seule chanson originale. Alors encourageons notre cher Kate Urban. Le voici avec un de ses grands hits en carrière. Je vous garde la surprise.
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0: c'est l'excellent Keep More avec Chase Mine. Et bien voilà, ça conclut ma participation côté animation pour votre samedi. Sylvain Caron va prendre la relève dans quelques minutes et moi je vous retrouve demain avant midi, même heure, même poste, même case horaire entre 9h et 13h. Et on se laisse avec la musique de Phil G. Smith qui nous chante La clé sous le tapis. Bon samedi, à demain.
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14: Voilà, les amis, bon samedi, début d'après-midi sur le 95.7 depuis le studio Ranch Grémillon. Sylvain Caron qui prend la relève de Danny Côté. Du gros fun en perspective, des activités à surveiller, dont une nouveauté que l'on instaure du côté de Drummondville. J'en parlerai un petit peu plus tard tantôt, alors que vous allez rire cet après-midi parce que je pense qu'on va pouvoir se taquiner en gars et filles.

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0: va s'amuser comme promis cet après-midi avec les prénoms les moins séduisants, semble-t-il, selon les femmes, et les prénoms les plus séduisants. Donc, vous savez que c'est pas une garantie hein, de succès selon son prénom, mais n'empêche. Il y a Frank qui fait partie de ses prénoms moins appréciés. Alfred, Bob, on a Chad. Et on a un chanteur qui s'appelle Chad qui tourne sur Red Country. Également, on a, pour ce qui est des prénoms à consonance plus francophone, on a donc Fred aussi qui fait partie de cette liste. Pour les prénoms les plus séduisants, on retrouve les Luc, également les Théo, Daniel. On a les James, Eric, Jacob, Jonathan, Gabriel. Et on a aussi Marco, Nathan, ainsi que Noé et Christian. Bon, il n'y a pas de Sylvain là-dedans. Je suis pas dans la mauvaise liste. Je suis pas dans la bonne non plus, mais coudonc. Alors, séduisons, messieurs, avec Cheese Matthews. Ah ben, pour la musique country, c'est sûr qu'on réussit un coup de circuit.
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0: Il propose un nouvel album depuis quelques jours à peine et on est bien content de pouvoir renouer avec du nouveau matériel pour ce qui est de Jason Aldean qu'on va entendre dans quelques instants. Il était de passage au CMA Fest il y a de cela quelques jours à peine et lance une tournée américaine, j'allais dire nord-américaine, mais il n'y a pas d'arrêt prévu au Canada malheureusement pour les prochaines semaines pour Jason Aldean, mais Castantienne, on vous le fait entendre dans quelques instants sur la source du country pour notre samedi après-midi. Demandez des notes avec des salutations à venir un peu plus tard et demandes spéciales.
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Alors qu'on va acheter un coup d'œil sur le monde sportif au cours des prochaines, parce qu'il y a un match numéro 6 qui est proposé. Ligue nationale de hockey, la grande finale. Aussi, les activités à surveiller chez nous. Ça, j'ai ça pour ça. Des salutations aussi dans quelques instants. Et classe moyenne, on se retrouve autour du feu.

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1: Hey, du côté de Drummondville, oui, ben, c'est une nouvelle thématique, série de spectacles. Ça a commencé depuis quelques temps dans les différents parcs de la région. Et on va donc avoir pour ce qui est de la journée de demain du 14, deux violoncellistes au parc Jacques Parizeau. Et ça va se poursuivre comme ça au cours des prochaines semaines avec Claudie Jacob au parc Gérard Perron, toujours du côté de Drummondville. Et on va y revenir sur le 95.7 pour les activités à surveiller. Et Morgan Wallen.
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0: Ce n'est pas ce soir en match numéro 6, mais bien demain soir entre les Hurricanes de Caroline et les Golden Knights de Las Vegas. Bien sûr qu'on va en rejaser en cours de fin de semaine sur Red Country avec un doublé francophone. Et par la suite, on a notre portion 14-15 du Red Country Weekend.
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11: Ah, ben, quelles que soient vos activités ou les gens qui sont peut-être au chalet actuellement, ben, merci d'être bien branché en voiture, déplacement. C'est un beau week-end qui se poursuit. Peut-être pas partout pour les soubresauts de Dame Nature. Fallait s'y attendre un petit peu, hein, parce qu'on a eu une semaine tellement chaude, tellement humide partout au Québec. Disons que pour la fin de semaine, selon les secteurs, c'est peut-être un peu plus... mouilleux. Avec du nouveau pour Shania Twain à surveiller. On s'en reparle tantôt. Pour l'heure, une autre belle demoiselle. Megan Maroney en musique.

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0: Ah, mais le Matt Lang qui ajoute une autre chanson à son album à venir au cours des prochaines semaines. Break the Branco et allez voir la vidéo disponible sur les différentes plateformes, dont sa page Facebook, avec Emmanuel Auger, le comédien québécois qui a fait partie d'ailleurs de quelques-uns de ses vidéoclips. C'est vraiment réussi, encore une fois, tout comme sa musique. Et ça tombe bien, c'est en demande spéciale de la part de Gilles Simard, secteur de Lac-Mégantic, et également de Marie-Pierre Côté, secteur de Drummondville. Pas entendu Matt Lang? On a ça tantôt, tout juste avant Dawson Lynch.
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0: les artistes, le biopic, on la cote par les temps qui courent et ça va se poursuivre avec En préparation. On n'a rien de confirmé pour ce qui est de celle qui va jouer Shania Twain. Oui, parce qu'on prépare un biopic sur la vie de Shania Twain. Ce sera à surveiller au cours des prochains mois avec des détails additionnels. Pour le moment, évidemment qu'on n'en connaît pas tellement plus sur celle qui a vendu plus de 100 millions d'albums à travers le monde. Donc, on va vous tenir au courant, bien sûr, sur Red Country pour ce projet qui a été annoncé, qui devrait avancer là, fortement au cours des prochaines semaines. Maintenant, pour notre samedi après-midi, allons-y avec du Corey Johnson.
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Un peu plus tard, tantôt, on aura de l'actualité dans le monde de la musique country parce qu'on est les spécialistes dans le domaine. Donc, à surveiller aussi sur notre site internet zcountry.com et à vous mentionner qu'il y a un film qui est à l'affiche au cours de la fin de semaine au cinéma. Et c'est un grand retour pour ce qui est de Steven Spielberg à la production d'un film qui met en vedette des extraterrestres et c'est le cas pour son nouveau film La Révélation, actuellement à l'affiche un peu partout à travers la province et en Amérique du Nord. Et j'ai bien hâte de savoir si ce film pourrait être numéro un au box-office au cours de la fin de semaine. On devrait savoir ça lundi. 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

0: Et je veux souhaiter un bon rétablissement à l'artiste Justin Moore qui a décidé en cours de semaine de mettre sur pause sa tournée actuelle et également les spectacles qui sont à venir pour des problèmes de santé. Donc, on lui souhaite prompt rétablissement. Et il n'y a pas de durée annoncée de ce côté-là. Je pense qu'il prenne le temps de revenir en forme. Et donc, ce sera à renouer un peu plus tard pour sa tournée de spectacles dans le cadre de Justin Moore avec un doublé franco.
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18: En plein cœur de notre samedi après-midi, Sylvain Caron, toujours des vôtres. C'est notre It Country Week-end à qui elle se poursuit. Avec tantôt, on a eu du fun en parlant des prénoms moins attirants, plus attirants chez les femmes. Maintenant, c'est la question plus tard, tantôt, des passe-temps les moins attirants chez les femmes et les 10 les plus attirants. Donc, pour nos passe-temps, nous, les boys. Ah oui, on va pouvoir sourire, s'amuser amplement et vous proposer la meilleure musique country. Après, Luke Combs s'installe.

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0: Et pendant qu'ils ont démarré leur tournée canadienne et de passage à Québec il y a de ça quelques temps à peine, ils seront à l'Assaut Montréal l'automne prochain, la formation Old Dominion qui continue à de produire du très bon matériel. D'ailleurs, leur plus récent album date de 2025 et je peux vous dire tout de suite qu'ils se remettent à l'ouvrage pendant cette tournée pour la préparation de leur 7e album en carrière. On pourra parier que cet album-là sera disponible en 2027. Mais entre-temps, question de patienter. Bon, on va vous les faire entendre dans quelques instants. Les Old Dominion sur la source du country.
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0: Vous avez peut-être reconnu la voix du chanteur des respectables Sébastien Plante dans ce duo. Ben, ils sont en couple dans la vie, en duo, en musique aussi depuis quelques temps. Sab et Jess, qu'on vient l'entendre. Sa copine, je la connais très bien, native de mon coin de pays, ma tante Jessica Lapierre. Donc, elles étaient en vedette sur notre radio et le country, on a le bonheur de les tourner. Dans son cas, Avenir, c'est la deuxième artiste la plus jouée sur la plateforme Spotify derrière Morgan Wallen, la femme de tous les records par les temps qui courent, et la jeune sensation. Ella Langley en musique avec son gros succès Be Her.
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0: se reporte.
1: Là, les filles, vous allez pouvoir peut-être collaborer ou non. Ce que je vais vous dire tantôt, c'est une liste qui a été dévoilée concernant les passe-temps les moins attirants des hommes, pour vous, les filles. Et pour les moins attirants, parce qu'on va parler des plus attirants tantôt. Donc, pour les collectionneurs un peu trop, je dirais, sérieux, les filles, peut-être, ça les repousse un peu. Trop amateurs de bandes dessinées également. Les dessins animés, ça peut être donc un peu moins attirant pour les filles. Les jeux d'argent, ben pas tout ce qui vient avec, pas nécessairement évident. Pour ceux qui aiment sortir en boîte également et qui veulent faire du trop large avec leur téléphone intelligent, c'est pas à conseiller. Par contre, si on y va pour les passe-temps les plus populaires du côté des dames, apprendre de nouvelles langues, messieurs, hein, allez-y avec la lecture. Si vous avez des talents en cuisine, vous savez que c'est gagnant. Jouer d'un instrument également. Si vous aimez la photographie, vous êtes sportif ou vous aimez la randonnée et voyager, ça a l'air que c'est plus gagnant.
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0: approche de l'heure du souper, tranquillement, pas vite, avec un bon doublé francophone pour nous y conduire et à repartir de plus belle avec notre feu roulant de musique country et également, ben, d'actualité, de gros fun en perspective. Ça repart dans quelques instants. Votre Hit Country Weekend du samedi.
1: Toujours avec Sylvain. On est ensemble jusqu'à 17h.
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10: Tranquillement, on s'approche de l'heure du souper. Préparation peut-être du souper le samedi soir pour les gens qui sont en congé. C'est toujours un peu plus spécial. Hein? On prend ça relax, un petit verre de pétillant ou de ce que vous voulez pour agrémenter notre fin d'après-midi. Moi, je m'occupe de la musique country, comme à l'habitude, avec Sylvain Caron qui vous retrouve. Regard sur ce qui est à surveiller, les albums qui sont disponibles depuis hier. Il y en a quand même quelques-uns. Et pour la musique, on débute avec Keith Urban.

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0: musique de chez nous. C'est pour ça qu'on est là, Head Country. Le Blue Ridge Band en musique pour la formation québécoise. On aime aussi les matelas chez nous au Québec, ceux qui sont fabriqués au Québec à des marques ou des entreprises de chez nous qui font partie de ce sondage de Protégez-vous. Alors qu'on a sondé 1549 personnes. Parmi les 13 commerçants pour lesquels les clients sont les plus satisfaits, on retrouve 11 compagnies canadiennes, 9 québécoises devant ça même, quelquefois, les grands géants et les grandes surfaces. Les commerçants les plus appréciés, ben, il y en a plusieurs du Québec. Les matelas également, pour les matelas La Pensée, entre autres, pour les matelas à ressort, matelas Dauphin également. Donc, ils font partie du top de cette fameuse liste.
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0: Rappel pour le match numéro 6 de la finale de la Coupe Stanley. C'est demain soir que c'est présenté pour ce qui est des amateurs de hockey. Pour ce qui est des amateurs de soccer, ben dites-vous qu'on est en plein cœur de la Coupe du monde. Du soccer, vous en avez en masse. Il n'y a pas de problème de ce côté-là. 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

Je dirais sincèrement qu'il y a de ça très longtemps que je n'ai pas vu autant de sorties d'albums d'artistes de renom, et c'est un gros week-end depuis hier. Disponible les albums de Coetzel avec The Night, Keith Urban, son nouvel album Flow State, depuis le temps qu'on vous en parle, c'est disponible sur les différentes plateformes. Midland avec Stages également, John Party, son album 10e anniversaire, son édition California Sunrise, édition de luxe, et aussi le nouveau Chris Young avec I Didn't Come Here to Live. Tout ça, donc, c'est à se procurer sur les différentes plateformes et en format physique.

Ça donne le goût de danser, puis c'est pas terminé parce qu'on en a pour toute la soirée et également l'entièreté de la fin de semaine. La bonne musique country à vous proposer avec Sylvain Caron qui vous souhaite justement une bonne soirée du samedi. Profitez pleinement de votre week-end. Pour les gens qui sont au travail, on lâche pas. Un bon souper à venir, bien sûr. Et notre prochain rendez-vous, comme à l'habitude, demain, dimanche, 13h, sur la source du country. Bye-bye tout le monde! 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

C'est en cours présentement. Hein? Ça va se dérouler jusqu'à 7 heures demain matin pour cette édition 2026 du Relais pour la vie érable. Donc, on invite les gens à aller encourager hein, les marcheurs qui sont là du côté du carrefour Jean-Louis Vallée. En profiter peut-être aussi pour faire un don pour la cause. Pourquoi pas? Invitation Hit Country 95.7.

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